Aussitôt après son départ des Motors, Bram Tchaïkovski forme un trio électrique et enregistre un album dans la grande tradition du pop-rock anglais des années 60. Pour sa première venue en France, et avec un deuxième guitariste qui vient juste de rentrer dans le groupe, Bram Tchaïkovski.

0: Right, this is a song that's
1: Pour vous mettre en appétit, un morceau de Bram Tchaïkovski, l'ex-guitariste des Motors, que vous pourrez découvrir en exclusivité dans Chorus le 10 juin, en même temps qu'Elvis Costello. Bram Tchaïkovski, Girl of My Dreams.